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3: Pour ceux qui me connaissent, j'aime bien parler finance à l'occasion et je regarde toujours la bourse. Pardon. Nasdaq est en hausse, Dow Jones et Toronto est en baisse. C'est normal avec les ce qui se passe au Moyen-Orient et ce qui se passe partout dans le monde. Ça devient de plus en plus difficile de faire des sous à la bourse. Et si on retourne à la base, le panier d'épicerie est vraiment rendu très cher. L'essence est chère, tout est cher. Mais on va oublier ça pour l'instant. Il est 20h02. Pour les demandes spéciales, c'est le 843-3937 et ou via Messenger sur mon Facebook. Vous allez sur Danny Tremblay et vous m'envoyez un petit message et hop, c'est dans la boîte. Il était une des têtes d'affiche du festival d'été. Voici Jelly Roll avec Liar.

On va faire une petite historique de l'émission Le Septième Ciel. Tout ça a commencé en 86 lors de mon diplôme du Collège des annonceurs en radio-télé. J'avais 18 ans et à 17 ans, j'entrais à cette station comme animateur. C'était le samedi de midi à 2 heures. Après, j'ai fait le dimanche de 10 heures à minuit. Après, j'ai fait le mercredi de 8 heures à 22 heures. Après ça, je sortais dans les bars. Bref, j'en ai fait de 87 à 92 pour ici la station et j'ai recommencé v'là un an. Je suis encore acteur depuis 92. C'est pour ça que j'ai laissé la radio, parce que le manque de temps, à un moment donné, il se divise pas. Fait que vous avez un historique. Là, présentement, c'est lundi soir de 19h à 21h. Et à partir de septembre, moi j'appelle ça ma cage horaire. Pourquoi la cage horaire? Parce que c'est ma case horaire de 20h30 à 22h30 le mercredi. Mais c'est quoi que je fais avant la l'émission du 20h30? Je vais manger à la cage au sport. Pour ça que je l'appelle ma cage horaire. C'est songer, hein? On poursuit la musique avec une excellente pièce. Voici Phil Collins, In the Air Tonight, 20h12. Danny Tremblay dans vos oreilles jusqu'à 21h. Profitez du moment. Collez-vous. Quelle belle chanson.

Eh bien, oui, vous êtes au 7e ciel avec Danny Tremblay. Il est présentement 20h20. Il vous reste quelques minutes pour vos demandes spéciales. On poursuit avec un succès plein de poussière. Ça s'appelle Quiet Riot. Et Come on, Feel the Noise.

Il est présentement 20h28 minutes. Danny Tremblay avec vous. On va y aller de façon plus relaxe un peu pour terminer ce petit deux heures un peu endiablé. C'est le spécial Festival d'été de Québec. On est au 100.3. Pour ceux qui ont de la misère à apprendre le 100.3, il y a toujours la façon onedatfm.ca à travers la planète. Pourquoi pas? Soyons comme Elon Musk, voyons grand. Et la tête d'affiche que je vous parlais, c'est ses deux meilleurs succès, Despacito et Escame la culpa. 100.3 FM, Danny Tremblay avec vous jusqu'à 21h.

La prochaine formation n'a pas besoin de présentation. C'est une formation qui a roulé beaucoup dans les années 70, 72, 75, jusqu'à 90, et se joue encore. Voici Supertramp et The Logical Song. Vous êtes avec Danny Tremblay au 100.3 FM. 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

C'est tout en ce qui me concerne. Mon nom est Danny Tremblay. On est ensemble depuis 19h avec la meilleure musique pop-rock à Québec en ce lundi soir. À compter de septembre, ça sera de retour le mercredi de 20h30 à 22h30, mais pour l'instant, c'est le lundi soir de 19h à 21h et on termine ça en beauté avec Kenny Rogers, You Decorate My Life et The Gambler. Bonne semaine, on se reparle lundi prochain sur le 100.3 FM Québec. Danny Tremblay est avec vous.

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0: Un, deux, tu mets nous là. Et vous, je vous regarde donc, ce sont des mecs qui sont au camp, tu as dit, ou tu as eu le camp, je vous regarde, on dit, j'ai inoussi, gaga, chit, ou un d'autre, ou tu es, ou je m'en ai une autre idée, ou epstouyacha, a une été, ou l'Assemblée générale, la géorgie, de la soukam, moi, garanja, que sont vos bourgades, et vous dites, piat, ash, non, on est déjà le 42e, le 42e assemblée générale annuelle de la SOCAM, Kaino. On était Henmat, Kaino. Je vous souhaite la bienvenue aux gens présents ici à Wendaki pour la réunion de l'assemblée générale de la SOCAM. Je vous souhaite la bienvenue, Kaino. On était Djabaniak. Lors du jour, je vois des noms, le quorum, je connais des noms et que je vais faire la lecture. La lecture de l'ordre du jour du projet. Inana, Société de communication Tikamek, Soka, membre des stations radiophoniques, le 42e Assemblée générale annuelle ordinaire, le 21 juillet 2026 à Wendaki. Projet de l'ordre du jour, acceptation de la convocation, constatation du quorum, élection du président et de la secrétaire d'Assemblée, l'ouverture de la 42e Assemblée générale annuelle de la SOCAM, 5 mots du bienvenu, 6 lecture et adoption du projet de l'ordre du jour du 21 juillet 2026, 7 procès verbal de la 41e Assemblée générale annuelle le 11 décembre 2024, présentation des rapports financiers au 31 mars 2025, 9 résolutions 2026-06-1, 8.1, appel soumission vérification financière, 10 rapports du président et de la direction générale, 11 perspectives 2026-2027, 12.A, révision règlement administratif de la SOCAM avec maître Annie Nioachich, B, code éthique des administrateurs et des membres de la SOCAM, 13, planification stratégique de développement et de financement 2026, jusqu'à 2030 de la SOCAM, 14 divers, 15 élections au conseil d'administration, A, désignation du président et secrétaire des élections, B, rappel des mesures convenues en 2022, C, procédure des élections, D, élections et résultats, E, choix des officiers, 16, fermeture de l'Assemblée. Et que ça va prendre... Pour constatation, c'est fait. Élection du président. Nina Gadoudé, je vais le faire. Avec Caroline, le secrétaire du retour de l'Assemblée. Question à Dawidam, Mokoram, oui. L'ouverture de la réunion proposée à ma secondaire. Votre nom, ils n'ont pas de micro, ça. Louise Véro. Secondé par René. C'est beau. Là, on est rendu à l'ouverture. L'ouverture, on l'a faite. Mot de bienvenue. Je l'ai fait tantôt, puis je vais répéter. Vous souhaitez la bienvenue des gens qui sont présents actuellement ici à l'hôtel Le Musée à Wendaki. Puis je vais vous souhaiter aussi les membres qui écoutent diffusé par les ondes de la SOCAM, toutes les communautés. Je vous souhaite la bienvenue. Et à l'écoute de l'Assemblée générale. Lecture et adoption du projet de l'ordre du jour du 21 juillet. Proposeur secondaire.
1: Propose.
0: Christian. Secondé par Hervé. 7. Procès verbal du 41e Assemblée générale annuelle du 11 décembre 2024. Je vais laisser Caroline faire la lecture complète du PV du 11 décembre dernier. C'était la dernière réunion qu'on a faite.
2: Au tamico. Donc, oui, tout le monde. Je vais procéder à la lecture du procès-verbal de l'Assemblée générale annuelle de la SOCAM tenue le 11 décembre 2024 à 9 h, qui était en Teams, en micro-cellule à ce moment-là. présence. Les membres du conseil d'administration qui étaient Yvon Dubé à titre de président, Nicole Bellefleur, vice-présidente, Édouard Robertson, secrétaire trésorier, Angèle Petitcouy, administratrice, Gilbert Volant, administrateur. Au niveau des employés, Florent Bégin, qui était à la direction générale par intérim, Joanne Dionne, responsable de l'administration et des finances, Caroline Souy, adjointe administrative, Carl-Yvan Dubé, journaliste animateur, équipe Atikamekw, Justin Tchatché, régisseur, journaliste animateur occasionnel, Muriel Roque, journaliste animatrice, équipe Inou, Bernard Hervieux, journaliste animateur, équipe Inou, Augustin Déter, régisseur contractuel en tant que CKU-FM. Pour les radios communautaires, nous avions Mike Dorian Awashish d'Opitiwan, René Ottawa de Manawan, Lina Shilton de Wemontashi, Marie-Claude Gill de Mashtoyash, Lynn Caltouche de Natashquan, Christian Roque de Pessamit, Juliette Roque de Pessamit, Mélodie Jourdain-Michel de Ouachak-Maniotenam, Carmen Napes et Kwanichit, Noémie Bellefleur et Kwanichit, Dominique Roussel d'Essipit. Les invités, il y avait Kim Belmar de MBA, CPA, auditrice CA, associée chez Wallet Bélanger-Legros. Le premier point, acceptation de l'avis de convocation. Puisque l'avis de convocation n'a pas été envoyé dans les délais prescrits au règlement administratif de la SOCAM, il est proposé par Mme Lina Shilton de Wemontashi et secondé par Mme Dominique Roussel décide d'accepter l'avis de convocation. La convocation est donc adoptée à l'unanimité. Un décompte des participants est réalisé sur le quorum est atteint à la constatation du quorum. Élection du président et de la secrétaire d'Assemblée. Il est décidé à l'unanimité d'élire M. Florent Bégin, directeur général intérimaire de la SOCAM, afin qu'il puisse qu'il agisse à titre de président d'Assemblée et de nommer Mme Caroline Souy, adjointe administrative de la SOCAM, pour qu'elle puisse agir en tant que secrétaire d'Assemblée. Au point 4, ouverture de la 41e Assemblée générale annuelle. Le quorum étant atteint, la 41e Assemblée générale annuelle est ainsi ouverte à 9h30. 5. Mot de bienvenue. Le président de la SOCAM, M. Yvon Dubé, souhaite la bienvenue à tous les participants de la 41e édition de l'Assemblée générale annuelle de la SOCAM. Point 6. Lecture et adoption du projet d'ordre du jour. M. Florent Bégin fait la lecture du projet d'ordre du jour et questionne l'assistance à savoir s'il y a des questions ou des modifications. Puisqu'il n'a aucune manifestation, l'adoption du projet d'ordre du jour est ainsi proposée par M. Gilbert Volant, administrateur du CA, secondé par M. Yvon Dubé, président de la SOCAM, et adopté à l'unanimité. Point 7. Procès-verbal de la 40e Assemblée générale annuelle, 14 novembre 2023. Mme Caroline Souy est invitée à faire la lecture du procès-verbal du 14 novembre 2023. Aucune question ou modification ne sont demandées. Il est donc proposé par Gilbert Volant, administrateur de la SOCAM, secondé par Madame Angèle Petitcouy, administratif CA de la SOCAM, d'accepter le procès-verbal de la 40e AGA. Le procès-verbal est adopté à l'unanimité. Point 8, présentation du rapport financier au 31 mars 2024. Madame Kim Belmar, vérificatrice financière, se joint à l'Assemblée afin de faire la présentation du rapport financier au 31 mars 2024. Monsieur René Ottawa, Manawan, se demande pourquoi il y a eu baisse financière au niveau de la publicité. Madame Joanne Dionne explique que la baisse s'est ressentie à la fin des publicités ciblées pour la COVID. Elle indique que les gouvernements publicisaient énormément à ce moment. Elle précise que, pour plus de précision, une recherche au niveau des anciens dossiers de publicité pourrait être faite. Monsieur Ottawa, Manawan, couvre à nouveau une parenthèse à savoir comment on nomme le genre de document que nous étudions. Madame Belmar, vérificatrice financière, indique que le document est un audit financier et qu'il est produit afin d'entrer dans les normes de nos bailleurs de fonds. L'adoption du projet financier au 31 mars 2024 est alors proposée par M. Yvon Dubé, président du CR de la SOCAM, secondé par Mme Marie-Claude Gill-Mashtoyash, et ainsi adoptée à l'unanimité. Point 9, nomination des vérificateurs externes. Après concertation, il est proposé par M. Yvon Dubé, président du conseil d'administration de la SOCAM, secondé par Mme Marie-Claude Gill-Mashtoyash,
3: de nommer la firme Ouellet Bélanger-Legros afin de mandater pour le prochain rapport au 31 mars 2025. La nomination est adoptée à l'unanimité. Point 10, rapport du président de la direction générale. Le président de la SOCAM, M. Yvon Dubé, procède à la lecture de son rapport qui est joint au document de réunion. M. Florent Bégin, directeur général intérimaire de la SOCAM, enchaîne avec la lecture du rapport de M. Alain Nepton, ancien président du directeur et directeur de la SOCAM. On procède de la sorte puisque le début de mandat de M. Bégin n'a débuté qu'à la fin septembre de cette année. Il tient à nous mentionner qu'au cours des deux mois, il a exécuté plusieurs mandats, dont stabiliser la direction générale, combler le poste d'adjointe administrative, embauche de M. Flamand Ottawa à titre de journaliste animateur équipe Atikamekw, voire au rapatriement des employés qui est actuellement en télétravail, planifier les modifications locatives pour le rapatriement, évaluer une augmentation de salaire des employés afin d'équilibrer le tout au coût de la vie. Point 11, perspective 2025-2026. M. Bégin poursuit en nous informant sur l'obtention de nouvelles subventions, notamment secrétariat aux relations des Premières Nations et des Inuits, 150 000 confirmés pour deux années consécutives. Ministère de la Culture et des Communications du Québec, MCCQ, 50 000 en attente d'approbation. Ministère de la Culture et des Communications du Québec, MCCQ, 40 000 dépôt d'un projet colloque à venir. Programme Google formule podcast à 8 000 par journaliste renouvelable pendant 5 ans, demande à venir. M. Yvon Dubé, président de la SOCAM, tient à remercier Florent Bégin pour son bon travail. Il mentionne qu'il est très satisfait du travail exécuté, et ce, en si peu de temps. Tous sont d'accord avec cette affirmation. Point 12, révision des règlements administratifs de la SOCAM. M. Bégin mentionne à ce point qu'une résolution a été adoptée en conseil d'administration afin de voir à la révision et à la modification des règlements administratifs de la société. Il souligne qu'en premier lieu, la dénomination n'est pas d'actualité. Aucun commentaire n'est porté à notre attention. Point 13, divers. M. René Ottawa Manawan tient à nous renseigner sur le fait qu'une entente a été signée entre la station CHMK de Manawan ainsi que CFNJ de Joliette et qu'ils auront probablement accès aux canaux disponibles de cette station. Il poursuit en indiquant qu'il a assisté

0: à une assemblée des radios communautaires et que celles-ci se sont vues très surprises de n'avoir aucune représentation au niveau des Premières Nations. Ils citent qu'ils seraient peut-être à voir pour la possibilité que les stations de la SOCAM y assistent l'an prochain. Il est convenu que M. Ottawa remette l'information à la SOCAM quant à l'Assemblée des radios communautaires. Point 14, élection du conseil d'administration. Il est proposé par M. Édouard Robertson, administrateur du CA, secondé par Yvon Dubé, président de la SOCAM, de nommer M. Florent Bégin à titre de président d'élection et de mandater Mme Caroline Souy à titre de secrétaire d'élection. La nomination est adoptée à l'unanimité. Le président d'Assemblée mentionne que deux postes d'administrateur et nous, ainsi qu'un poste à Tikamek, sont en élection et il énonce la procédure à suivre. Il annonce que les trois postes à combler sont celui de Mme Nicole Bellefleur, vice-présidente, M. Gilbert Volant, administrateur et Mme Angèle Petitcoué, administratrice. Les candidatures proposées sont Gilbert Volant et nous, proposées par Christian Roch et secondé par Juliette Roch. Christian Roch et nous propose Gilbert Volant et secondé par Carmen Nappes. Angèle Petitcoué à Tikamek, proposée par Yvon Dubé, secondé par Lina Shelton. Le président d'élection demande à chacun s'ils acceptent d'être en candidature. Tous acceptent de faire partie du nouveau conseil d'administration de la SOCAM. Résultat, Gilbert Volant est élu comme administrateur et nous pour un mandat de 2 années. Christian Roch est élu à la partie Inou pour un mandat de 2 ans et Angèle Petitcoué est élue à titre d'administratrice à Tikamek pour 2 années. Les administrateurs déjà en poste, soit Yvon Dubé et Édouard Robertson, sont encore en poste pour une durée jusqu'à ce que la prochaine Assemblée générale annuelle soit tenue en 2025. Choix des officiers. Après discussion entre les élus, les fonctions vont comme suit. Gilbert Volant, président. Édouard Robertson, vice-président. Angèle Petitcoué, secrétaire trésorière. Yvon Dubé, administrateur. Christian Roch, administrateur. Point 15, fermeture de l'Assemblée. Puisque tous les points à l'ordre du jour ont été traités, la clôture de l'Assemblée est donc proposée par M. Yvon Dubé, secondé par M. Gilbert Volant. La fermeture de l'Assemblée est adoptée à l'unanimité à 14h10. Le présent procès-verbal de l'Assemblée générale annuelle de la SOCAM, tenu le 11 décembre 2024, est certifié conforme, signé par Florent Bégin, président d'Assemblée.
1: Avez-vous des questions relatives au procès-verbal de la 40e Assemblée? Excusez-moi, mon micro était fermé. avez-vous des questions relatives au PV de la dernière Assemblée générale ou des modifications relatives à la lecture de Mme Caroline Siwi? Parlez pas tout en même temps, là. D'après moi, ça doit être correct. Ça va prendre un proposeur, mais un secondeur, les personnes qui étaient présentes à la dernière Assemblée générale. Édouard, proposé, secondé par Christian. Là, on est rendu. Oui, le rapport financier. On est rendu présentation du rapport financier du 31 mars 2025. Caroline?
2: C'est Kim Bellemare qui est présent. On peut passer
1: au
2: rapport du président de la direction.
1: OK, on va sauter à l'étape 10 vu que Mme Bellemare n'est pas arrivée encore sur les lieux. On est rendu au rapport du président et de la direction générale.

Rapport du président présenté à l'Assemblée générale annuelle de la SOCAM 2024-2026. Mot de l'ouverture. C'est avec plaisir que je vous présente le rapport du président dans le cadre de notre assemblée.

0: certains ont marqué l'année. La relocalisation du bureau de la SOCAM vers les nouveaux locaux, une transition menée avec, avec le souci d'assurance de la continuité des services aux membres. Rechercher et procédures d'embauche pour combler les postes de direction générale à la suite du départ de la direction au cours, en cours d'année. Nomination de Florent Bégin à la direction générale assume la relève à la suite de ce départ. Assurance d'un intérim à la direction générale afin de garantir la continuité des opérations pendant la période de transition. Embauche de Caroline Sioui au poste d'adjoint administratif, renforçant ainsi l'équipe et le soutien administratif. Le conseil d'administration a tenu plusieurs réunions tout au long de l'année, permettant d'assurer un suivi rigoureux des dossiers en cours et une prise de décision éclairée sur les orientations de la société. Plan stratégique. Les travaux liés à élaborer et au suivi des plans stratégiques de la SOCAM se sont poursuivis au cours de l'année avec la collaboration du conseil d'administration et de la direction générale. Ce plan demeure un outil essentiel pour orienter les priorités et les actions futures de l'organisation. Des fonds de pension. Une première contact a été établie avec les employés concernant les fonds de pension. La nouvelle direction générale, par la suite, assurer le suivi de ce dossier, veillant à ce que les démarches dans l'entreprise soient menées à terme dans l'intérêt des employés. Politique de la SOCAM. Le conseil d'administration a participé activement à élaborer des politiques internes de la SOCAM. Un exercice essentiel pour encadrer la pratique de l'organisation et s'assurer de la gouvernance rigoureuse et transparente. Révision des règlements généraux. Des travaux de revitalisation des règlements généraux de la société ont été entrepris avec la collaboration de la firme Niwashish Shampoo. Cette révision vise à moderniser le cadre réglementaire de la SOCAM et à harmoniser avec la réalité actuelle de l'organisation. Conclusion. En terminant, je tiens à souligner que la dernière année a été une des transitions, mais également de la continuité de la conciliation par la SOCAM. Je remercie chaleureusement les membres du conseil d'administration, la direction générale, ainsi que tout le personnel pour le dévouement. C'est avec confiance que nous abordons les prochaines années fortes, de bases solides, établies au cours des derniers mois. Je vous remercie de votre entière et votre soutien continu envers la SOCAM. Gilbert Wallin, président de la SOCAM. Merci. Le rapport d'activité de direction générale SOCAM présenté par Caroline Sioui.
1: Lui, il est très pesant. C'est sûr et certain qu'on couvre deux années et moi, ça fait un an, dans le fond, là, que j'ai repris la direction générale. Donc, c'est la continuité de ce que Florent a fait et que aussi Gilbert, ici présent, a fait par intérim. Donc, je procède à la lecture. Au niveau des ressources humaines, la direction générale, au cours des années 2024 à 2026, il y a eu beaucoup de revirements au niveau de la direction générale. Au total, 4 changements de direction ont été vécus au sein de la SOCAM et ce, en une seule année. Vers la fin 2025 et à la suite de plusieurs remplacements intérimaires, un avis de concours a été ouvert pour enfin combler ce poste avec une ressource à l'interne. C'est donc le 20 mai 2025 que l'embauche de Mme Caroline Sioui s'est réalisée. Adjointe administrative, la ressource engagée pour combler les tâches d'adjointe administrative en octobre 2024 agit maintenant à titre de directrice générale. Avec la participation de la responsable aux services administratifs et aux finances, toutes les deux assuraient leurs fonctions respectives ainsi que certaines tâches d'adjointe administrative et ce, avec la portion publicité. Depuis le 27 octobre, date de démission de la responsable aux services administratifs et financiers, la direction générale a repris les tâches d'adjointe administrative ainsi que celles rattachant à la publicité. À ce jour, malgré plusieurs ouvertures de postes, la SOCAM n'a pas d'adjointe administrative à temps plein. Point 3. Équipe des journalistes et nous, aucun changement ne s'est produit au niveau de nos deux journalistes animateurs. Leur excellent travail se poursuit. Point 4. Équipe de journalistes Atikamekw, bien que deux postes se soient vus vacants en une bonne partie de l'année 24-25, celui-ci s'est vu comblé vers la fin février 2025. La ressource ayant comblé le poste est l'ancienne directrice générale qui a pris la décision de réduire ses responsabilités afin de pallier à son état de santé. Au cours du mois de février 2026, l'un des journalistes Atikamekw a démissionné de son poste de journaliste animateur afin de combler un emploi au sein du conseil de bande de sa nation. Depuis le 23 février, plusieurs avis de concours ont été ouverts sans que le poste se soit vu comblé. Point 5, ressources support. C'est une idée qui avait été lancée, soit celle de trouver une ressource complémentaire, multitâche, un genre de recherchiste qui pourrait aider à alimenter les journalistes, surtout dans les périodes d'absence pour maladie ou congé. Une telle ressource, un peu habile sur le plan technique, pourrait aussi à la rigueur remplacer le régisseur lorsque ce dernier prend ses vacances ou s'absente pour des rendez-vous médicaux ou obligations familiales. C'est en février 2026 que la SOCAM a conclu une entente avec M. David-Alexandre Vincent, qui donnerait l'occasion de remplacement à la régie et qui est un très bon soutien pour diverses tâches relatives à la régie et du support à tous les employés de la SOCAM. En ce qui concerne l'informatique, la SOCAM a procédé à une migration de l'ensemble des services de ses services chez BZ Inc. La SOCAM a maintenant carte blanche au niveau des services techniques. La nécessité d'avoir une ressource externe pour les problèmes reliés à l'informatique n'est plus primordiale. Point 6. Responsable aux services administratifs et aux finances, la ressource qui était en place œuvrait à la SOCAM depuis de nombreuses années et a terminé son mandat en tant qu'employée le 31 mars 2025. Elle a poursuivi à titre de consultante à raison de quelques heures par semaine. Un avis de concours a été diffusé et une ressource a été engagée le 30 juillet 2025. Comme il a été précisé plus haut, la nouvelle ressource partageait les fonctions d'adjointe administrative avec la direction générale. Le 10 octobre 2025, la responsable des services administratifs et financiers nous a donné sa démission, qui a été effective le 24 octobre 2025. Après plusieurs essais, c'est le 20 avril 2026 que la SOCAM a procédé à l'embauche d'une ressource à la comptabilité. Point B, rapatriement des employés de la SOCAM. À la suite de plusieurs recherches de locaux et de différentes options envisagées afin de réaliser le rapatriement des employés à la mi-mai 2025, un nouveau bail a été signé avec le propriétaire actuel. La SOCAM a pris la décision de procéder à la location de bureaux administratifs dans le sous-sol du bâtiment. Des rénovations ont d'ailleurs été terminées en début septembre 2025. Celles-ci ont été exécutées afin de rendre l'endroit sécuritaire au point de vue des incendies et aussi réduire les effets sonores autour de ce qui allait devenir le studio des journalistes. Le rapatriement officiel des employés de la SOCAM s'est fait le 7 octobre 2025 et jusqu'à maintenant, tout va bien et les employés sont heureux de se retrouver dans les bureaux administratifs. Point C, service publicité. Ce service fonctionne toujours en collaboration avec l'agence Unitarget. Dans les dernières années, une baisse a été constatée puisque les années COVID, on avait énormément de publicité de mesures sanitaires. Cependant, le mois de mars 2025 ainsi que celui 2026 ont été particulièrement achalandés. Le 25 juin 2026, un appel téléphonique a eu lieu avec M. Jean-Philippe Alpins, conseiller politique du cabinet du ministre de la Culture et des Communications, en ce qui concerne les publicités du gouvernement provincial et du 4 % accordé aux stations radio communautaires et qui n'est pas offert aux radios détenant un permis CRTC autochtone. À la suite de cette rencontre, deux planifications de rencontres virtuelles sont à l'ordre du jour au mois de juillet 2026. Point D, fonds de pension. Après plusieurs ouvertures de postes, la SOCAM a dû se rendre à l'évidence qu'elle n'était pas compétitive comparativement aux autres organisations des Premières Nations. Plusieurs candidats potentiels rebroussaient chemin, sachant que la SOCAM ne possédait pas certains avantages sociaux, tel qu'un régime de retraite. Nous avons donc débuté certaines actions en ce sens afin de rendre la recherche de ressources plus aisée. La participation à un régime de retraite via le régime des bénéfices autochtones, RBA, a vu le jour le 1er août 2025. Cette action a suscité un grand intérêt et ce même auprès de nos ressources tout près de la retraite. Point D, planification stratégique de développement et de financement 2026-2030. À la suite de plusieurs pourparlers et inquiétudes de la part des membres du conseil d'administration de la SOCAM, une planification stratégique au niveau du développement et du financement 2026-2030 de nos stations de radio membres a débuté à la fin 2025. Un questionnaire a été acheminé à toutes les radios et un rapport a été remis aux membres du conseil d'administration à la fin août 2025. Un questionnaire a été acheminé à toutes les radios et un rapport a été remis aux membres du conseil d'administration à la fin août. Comme vous pouvez le constater, le rapport final est déposé officiellement à cette assemblée du 21 juillet 2026. F, refonte des documents officiels de la SOCAM. En début juin, le manuel des politiques et procédures a été mis à jour en tenant compte des nouvelles politiques en vigueur, politiques sur le harcèlement sexuel, violence conjugale, médias sociaux, etc., que la SOCAM doit être à même de respecter. Tous les employés en ont pris connaissance et ont donné leur approbation en signant le dit document. Pour donner suite à une demande faite lors de l'Assemblée générale annuelle des membres de la SOCAM le 11 décembre 2024, au cours du mois d'août 2025, une première rencontre a été réalisée en vue de la revitalisation des règlements généraux de la société. La SOCAM a délégué le mandat de la firme légale Néachiche Champoux, maître Annie Néachiche, et une série de rencontres a eu lieu. Le rapport final a été remis le 2 février 2026. Point G, migration des services informatiques. C'est en début 2025 que la décision de réaliser un changement au niveau de la totalité des services informatiques, services techniques, téléphonie, hébergement du site Web et loi 25, et de migrer ceux-ci vers une compagnie de services informatiques. À la fin août 2025, la totalité des services informatiques ont été transférés chez le nouveau fournisseur et on peut noter une nette amélioration des coûts versus le service offert. Point H, programme de gouvernance, loi 25. Un programme de gouvernance ainsi qu'une politique de confidentialité ont été réalisés afin de se conformer à la loi 25 sur les renseignements personnels. Plusieurs rencontres ont été faites en ce sens et un étroit accompagnement a été fait avec la nouvelle firme informatique BZ Inc. Les employés de la SOCAM ont pu assister à une formation de la part de BZ afin d'être informés des détails de cette nouvelle loi. Point I, revitalisation du site Web de la SOCAM. Puisque la SOCAM a procédé à la migration des services informatiques, il allait de pair de voir ce que les informations du site Web soient migrées vers un hébergement qui permettrait à la société d'avoir une autonomie au niveau des changements de son site. Une légère refonte et une migration ont été réalisées lors du mois de septembre 2025. Une soumission a également été produite afin de voir au changement du système de gestion de contenu, CMS, car le système actuel est désuet et les mises à jour se voient ardues. La version finale du site sera disponible à la fin juillet et ce, dans WordPress. Point J. Projet formation SOCAM. Au cours des dernières années, SOCAM a dû se rendre à l'évidence qu'il y avait un énorme besoin au niveau des ressources journalistiques, d'animation et même de la régie, et ce, dans la majorité des stations radiophoniques membres. Également, la langue parlée chez nos jeunes est devenue une préoccupation. Pour ce faire, la SOCAM a commencé à avoir une possibilité de formation, attestation d'études, de régisseurs, journalistes, animateurs en langue autochtone, à l'interne, ou peut-être bien à l'externe. Quelques discussions ont lieu entre la direction et l'orienteur du Centre de formation de la main-d'œuvre de Wendake, CDFM, afin de tenter le terrain sur l'éventualité de réalisation d'une telle formation. Un plan de cours a été réalisé et a été déposé à la conseillère en éducation du CDFM. Point K, entente de financement. Un patrimoine canadien. Une rencontre à nos bureaux a eu lieu le 25 août 2025 avec Kim Blanchette, agente à patrimoine canadien, M. Gilbert Volant, président du conseil d'administration de la SOCAM, la direction générale et la responsable aux services administratifs et financiers de la société ont pu interagir sur les nouvelles réalités d'ordre financier, technique et ainsi qu'au niveau des ressources humaines des stations membres de la SOCAM. Une demande de financement couvrant les années 2026-2027 et 2027-2028 a été déposée au cours du mois de septembre 2025. La demande a été acceptée pour deux prochaines années, 2026-2028, et celle-ci fut signée le 14 avril 2026. Point 2, collectif canadien du journalisme, CCJ, Google. Le 4 août 2025, la SOCAM s'est vue obtenir une nouvelle subvention par le biais du collectif canadien de journalisme et de Google pour l'affichage des diffusions journalières de la société sur le web pour l'année 2023. L'entente signée est conditionnelle à ce que toutes les diffusions de la SOCAM soient affichées sur le site web et repérables par le biais du moteur de recherche Google, et ce, avec un descriptif français de ce qui est discuté sur chacun des audios. La SOCAM procède donc à l'affichage journalière des diffusions depuis le 21 juillet 2025. Une nouvelle demande de contribution qui couvre l'année 2024 a été déposée et nous avons reçu l'acceptation de celle-ci à la fin mars 2026. Point 3, secrétariat aux relations des Premières Nations et Inuit, SRPNI. Une demande couvrant l'année 2026-2027, dernière année disponible pour le FIACAT, a été déposée à l'automne 2025 et l'entente de financement a été signée le 13 avril 2026. Point 4, ministère de la Culture et des Communications, Québec, MCCQ. Une demande a été produite pour l'année 2025-2026 et nous avons été acceptés pour cette demande également.
0: Merci beaucoup, Caroline. Merci pour ton excellent travail. Il faut la souligner quand même. Il y a beaucoup eu des embûches, mais tu as passé à travers. Félicitations. Caroline, miami, si tu es en miami, si tu es en amni, tu dis tout dictation, non, on est en ni. 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On continue. On va attendre madame pour
1: On peut prendre une pause.
0: OK, une pause syndicale, c'est ça, hein? C'est ça, ça s'appelle le même, hein? On prend une pause 10 minutes. On vous revient.

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1: 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La culture, c'est important. Mais j'ai donné une idée. Il y a des tailles de cigarette. Il y a des stations de vidéo dedans. Il y a des... Moi, je dis, oui, mais à la fin de la réunion, dans le divan, au dahit, il y a une demi-heure, heureusement, il y a une autre, au dahit, c'est capable peut-être. Par là, tu as 9h, et tu as une minute, au dahit. 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
0: Oui, j'essaie de comprendre ce que vous dites. Là. Ouais. Ça veut dire que toi, cette année, tu vas être en élection, c'est ça? Si
1: non, moi, j'ai encore un an sur mon mandat. C'est Edward Robinson qui finit son mandat, puis officiellement, il nous a dit qu'il ne veut pas se présenter.
0: Ça va être Soyino Atikamek qui va être en remplacement.
1: Oui, c'est aux élections, c'est un représentant Inno puis un représentant Atikamek.
0: Mm-hmm.
1: Il y a deux postes qui sont vacants, qu'on va être en élection tantôt.
0: Mm-hmm. Fait que pour toi, ça ne sera pas terminé. Là. Tu vas avoir encore une année chargée, vu que c'est toujours à la direction générale de CKU, Inonagamo.
1: Non, pas Inonagamo, une chance.
0: Non? Non, ah, non, t'es plus là,
1: non? Non, je ne suis plus là. Puis, okay. C'est M. Tchernich qui est directeur du festival Inonagamo.
0: OK.
1: C'est vraiment. C'est beaucoup quand tu fais partie d'un conseil d'administration, c'est vraiment du temps. Ça va.
0: Ouais.
1: C'est vraiment du temps, puis aller directement au but de la mission, c'est le vouloir, il y a du temps aussi, du travail.
0: Mm-hmm.
1: C'est beaucoup demandant à être membre mm-hmm. du conseil d'administration.
0: Ça fait combien d'années que tu es au CA de la SOCAM?
1: Ça fait 3 ans, je pense. Trois ans, j'ai fait 2 ans comme président, j'avais pas le choix, à cause qu'on n'avait pas d'AGA.
0: Mm-hmm.
1: Puis, ouais, ça va faire ma 3e année.
0: Mm-hmm. Comment tu trouves ça pendant les 3 ans que tu as.
1: Il y a eu beaucoup de défis. Hein. J'appelle ça des montées russes concernant les embauches, la direction générale. Il faut avoir une stabilité au niveau mm-hmm. de la direction générale et de l'ensemble des employés. Je pense que c'est important. Le but, c'est ça. C'est vraiment important. Avoir une stabilité au niveau de la direction et des employés, je pense.
0: Mm-hmm. C'est quand même difficile hein, au niveau des ressources, trouver des ressources qui sont prêts à venir travailler. C'est ça qui, la plupart du temps, qui bloque, là, devoir venir travailler ici en ville.
1: C'est partout, hein, c'est pas rien qu'à SOCAM. Les ressources, c'est partout. Il faut vraiment trouver des solutions. On a essayé quand même de travailler fort. C'est comme, on parle d'RBA dernièrement. On a eu des ententes avec RBA. C'est déjà un atout. On avance. C'est tranquillement, pas vite.
0: Ben, c'est un plus pour ceux qui vont appliquer parce que c'est ce qu'on n'avait pas ici. C'est ce qui empêchait probablement la plupart d'appliquer, vu qu'il n'y avait pas de plan de retraite, parce que c'est ça hein, aussi qui attire les employés. Les
1: futurs employés, c'est ça. Puis c'est aussi la jeunesse, il faut aller chercher la jeunesse.
0: Oui.
1: C'est le mandat de la SOCAM, je pense, cette année. C'est pour ça qu'on parle beaucoup dans le rapport. Dans le rapport de la direction générale, il parle beaucoup de formation. On est en pourparler. Ouais, on est vraiment dans des pourparlers. On va vous donner un scoop à la fin de la réunion. Là.
0: Mm-hmm.
1: C'est vraiment intéressant. Mm-hmm. On a travaillé fort.
0: Mm-hmm. OK.
2: J'ai hâte d'entendre ça, moi, le scoop.
0: Oui.
1: Ouais. On a discuté, on a eu une rencontre Teams hier, ça a bien été. Puis,
2: pour revenir à la question RBA, ça c'est régime des bénéfices autochtones?
1: Oui.
2: Autrefois, Patrimoine Canada, qui est le principal bailleur de fonds, disait souvent que la SOCAM c'était un projet.
0: Mm-hmm.
2: Alors, il ne pouvait pas accepter que la SOCAM investisse une partie de son argent à RBA. Hein? Ça, on se souviendra de ça. Qu'est-ce qui a changé au niveau de Patrimoine Canada? As-tu une idée?
1: c'est le travail, c'est-à-dire,
0: Comme un dossier aussi, à aller chercher cette partie-là, de faire reconnaître la SOCAM, pas comme tu disais, un projet.
2: On va prendre une pause musicale, puis on poursuivra là, le temps.

0: 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Bom, rebonjour tout le monde, on va continuer la géo de la SOCAM. On est présentement sur le 8e présentation des rapports financiers du 31 mars. On va laisser la présentation à Kim, c'est ça?
1: Oui.
0: Kim, on est la firme contenante, j'ai-tu présenté tout les états financiers. Okay, nous, il va procéder à la lecture des états financiers. Si vous avez des questions, peut-être à la fin, c'est ça?
1: Bah, ou en cours de route.
0: Ou en cours de route, oui, c'est mieux que tu puis, okay, nous, je vais laisser Kim présenter. Dédit d'Admouk sur le cahier parce que j'ai un problème technique ni en avant.
1: Il n'est pas résolu. Une section, là, oui, avec les états financiers. Tout le monde a sa section oui. D'états financiers.
0: Oui.
1: Donc, on va présenter les états financiers du 31 mars 2025. Donc, dans les premières pages, c'est le rapport de l'auditeur indépendant. Donc, ce que ça dit, c'est que les états financiers donnent une image fidèle là, de la situation financière de l'organisme. Donc, les états financiers donnent une bonne image là, de l'organisme. Et l'état financier est daté du 11 juin 2025, qui est la date que le conseil d'administration a approuvé les états financiers. Donc, je me rends à la page 5, à la page des résultats. Donc, dans les produits, on a des subventions de 592 304 et des produits autonomes de 121 619. Donc, on a le détail à la page 14. Pour les subventions, on a le ministère de la Culture et des Communications, 56 393. Patrimoine canadien, 384 227. Secrétariat aux relations avec les Premières Nations et les Inuits, 150 000 et l'amortissement des subventions reportées pour les immobilisations, 1 684. C'est ça qui nous donne le 592 304. Et dans les produits autonomes, il y a des revenus d'intérêt et autres produits, 5 620. Et les revenus de publicité et temps d'antenne, 115 999, qui nous donnait le 121 619. Je reviens à la page 5. Dans les charges d'exploitation, salaires et bénéfices sociaux, 334 050. Donc, on voit qu'il y a une diminution avec l'année précédente. C'est dû au fait que le DG était en maladie là, une partie de l'année. Ensuite, allocations versées aux employés, 10 163. Les assurances, 25 047. Contributions financières remboursées, 292. Les déplacements, 23 943. Donc, il y a une augmentation due au remplacement là, du directeur général. Frais de diffusion versés aux radios membres, 54 394. Donc, du 115 999 qu'on a vu là, dans les produits, il y en a 54 394 qui a été versé aux radios membres. Les frais de réunion, Assemblée générale, 7 915. En 2024, ça avait été une réunion team, alors qu'en 2025, c'était en présentiel. Donc, c'est pour ça que c'est une bonne augmentation. Frais de liaison satellite, ça s'est terminé là au début de l'année civile 2023. C'est pour ça qu'on n'en a plus. Frais engagés pour la loi 25 11 963. Donc, ça, c'est les nouvelles obligations là, que la SOCAM devait se conformer. Honoraires de consultation et sous-traitance, 105 318. Donc, il y a eu une augmentation due à des consultations juridiques et le remplacement là, du directeur général là, qui est venu augmenter cette dépense-là. Honoraires professionnels, 10 000. Les intérêts et frais bancaires, 1 957. Location de salle d'équipement et d'emplacement, 1 608. Le loyer, 28 756. Papeterie et frais de bureau, 9 567. Publicité et promotion, 136. Télécommunications, 6 161. Et l'amortissement des immobilisations corporelles, 8 195. Donc, on a un excédent des produits sur les charges pour l'exercice qui se terminait au 31 mars 2025 de 59 592. Est-ce qu'il y avait des questions sur les résultats? Je continue. Si vous changez d'idée, on peut revenir. Donc, à la page 6, souvent, la colonne que je vous présente, c'est la deuxième colonne, donc la colonne non affectée, qui est le coussin de la SOCAM là, pour les prochaines années. Donc, il y a quand même un bon coussin là, qui s'est renfloué dans les dernières années. 357 664, le solde au 31 mars 2025. Donc, c'est un peu plus que 50 % là, des dépenses de l'année. Donc, ce qui vous donne quand même une bonne marge de manœuvre là, pour les années à venir. Je continue à la page 7. Donc, au 31 mars 2025, dans l'actif, il y avait une encaisse de 328 685 des débiteurs des comptes à recevoir là, de 65 427, subventions à recevoir 50 562, les frais payés d'avance 12 936 et des immobilisations corporelles de 19 430 qui nous donnaient un actif total de 477 040. Dans les passifs, on a des comptes créditeurs de 58 549. Donc, dans les créditeurs, je vais vous donner juste un petit peu de détails. On a des fournisseurs, là, on a le détail à la page 11, mais je peux vous les dire. Là. Dans les créditeurs, on a les fournisseurs 31 504, des salaires et vacances à payer de 19 199 et des sommes à remettre à l'État de 7 846 qui donnaient le 58 549. Produit reporté 1397, ça c'était un paiement reçu d'avance pour une publicité qui devait être diffusée en avril 2025. Donc c'est pour ça qu'on ne l'a pas constaté au résultat puisque le service n'était pas rendu. Et subvention reportée de 40 000, c'est la subvention du ministère de la Culture et des Communications qui était pour l'exercice 2025-2026. Subvention reportée afférente aux immobilisations corporelles 5 896. Donc, un passif total de 105 842. Et on voit l'actif net là en bas qu'on a vu à la page précédente, donc le montant investi en immobilisation et la portion non affectée. Donc, je continue, mais je ne vous lirai pas chacune des pages. Mais s'il y en a qui ont des questions, ça va me faire plaisir d'y répondre. Là, il y a le flux de trésorerie, il y a les notes. On voit, je vais juste vous parler de la page 9, de la note 2. En fait, quand on a fait la fin d'année du 31 mars 2025, on s'est rendu compte qu'il manquait un compte à recevoir de 10 000 $ dans l'année précédente. Donc, l'année précédente a été redressée. Il y a un revenu de 10 000 qui a été ajouté. Et l'excédent a été augmenté également de 10 000 pour l'année précédente. Donc, c'est pour ça que vous voyez redressé là, dans le haut de l'année 2024. Je continue. On a aussi à la page 12 la note 9 sur une éventualité. Ça fait partie des consultations là, qui ont eu lieu en 2025 par rapport à des retenues à la source qui n'auraient pas été faites pendant que les employés travaillaient à distance, donc ils n'étaient pas en présentiel au bureau, donc ils n'étaient pas considérés travailler sur réserve. L'organisme, on n'a pas évalué le montant, donc il n'y a pas de provision qui est prise dans les états financiers. Je pense qu'il a été jugé que le risque était quand même faible, mais compte tenu qu'il y a un risque, nous, on doit le mentionner là, dans les états financiers. Mais je n'ai pas vu le gouvernement partir après aucun organisme là, par rapport à ça. Je vous amène maintenant à la page 15, qui est les résultats sectoriels par type d'activité. Donc, pour le projet radiodiffusion autochtone dans le Nord, on a les produits qui proviennent de patrimoine canadien de 384 227. Dans les charges, salaires et bénéfices sociaux, 333 061. Les déplacements, 7 307. Honoraires de consultation et sous-traitance, 28 896. Le loyer, 14 795. Et les télécommunications, de 168. Donc, on n'a pas d'excédent ou d'insuffisance de produits sur les charges pour cette année dans la radiodiffusion autochtone dans le Nord. À la page suivante, à la page 16, c'est le projet publicité. Donc, dans les produits, on en a pour 115 999. Dans les charges, on a les frais de diffusion versés aux radiomembres, 54 394 et des honoraires de consultation et sous-traitance de 525. Donc, le projet publicité termine avec un excédent des produits sur les charges de 61 080. Donc, c'est le projet qui finance les autres projets de la SOCAM. À la page suivante, administration et activités fonctionnelles. Donc ça, c'est tous les produits et les charges qui ne sont pas en lien avec un autre projet qui est subventionné par ailleurs. Donc, dans les produits, on a l'amortissement des subventions reportées, 1684. Un produit d'administration intersectorielle là, entre deux projets, 1409. Et des autres produits de 5620. Dans les charges d'exploitation, on a des salaires de 989, la contribution financière remboursée de 292 et l'amortissement des immobilisations corporelles de 8195. Donc, on termine avec une insuffisance des produits sur les charges de 179 $. Ce qui est quand même bon, parce que c'est toujours ce projet-là, toujours à perte là, d'année en année, puisqu'il est subventionné par ailleurs, là, par les autres, les profits, par exemple, de publicité. Je continue à la page 18 pour le projet formation. Donc, subvention du ministère de la Culture et des Communications, 6393. Des charges d'exploitation, des frais d'administration intersectorielle de 989. Honoraires de consultation et sous-traitance, 2296. Papeterie et frais de bureau, 4417. Donc, le projet formation a une insuffisance des produits sur les charges de 1309. Je continue à la page 19 pour le Fonds d'initiative autochtone 4. Donc, la subvention du secrétariat aux relations des Premières Nations et les Inuits, 150 000. Dans les charges d'exploitation, on a l'allocation versée aux employés, 10 163. Les assurances, 25 047. Les déplacements de 16 538. Frais de réunion de l'Assemblée générale, 7 915. Frais de réunion du Conseil d'administration, 12 550. Les frais engagés pour la loi 25, 11 963. Les honoraires de consultation et sous-traitance, 54 678. Intérêts et frais bancaires, 1561. Location de salles d'équipement et d'emplacement, 1206. Une portion de loyer recouvrée, 209. Papeterie et frais de bureau, 4 389. Publicité et promotion, 136. Et télécommunications de 4 063. Donc, les produits et les charges sont égales. Donc, on ne termine pas avec ni un excédent ni une insuffisance là, des produits sur les charges. Donc, à la page 20, le projet aide au fonctionnement. On a des produits du ministère de la Culture et des Communications de 50 000 $ dans les charges déplacement 98, frais d'administration intersectorielle de 420, frais de réunion pour du conseil d'administration 2 900. Honoraires de consultation et sous-traitance, 18 923. Honoraires professionnels, 10 000. Les intérêts et frais bancaires, de 396. Location de salle, d'équipement et d'emplacement, 402. Le loyer, 14 170. Papeterie et frais de bureau, 761. Et télécommunications, 1930. Encore une fois, les produits sont égaux aux charges, donc le projet termine à zéro. C'est dans ce projet-là là, qu'on a rajouté 10 000 dans l'année précédente. Là. Il y avait 40 000 dans les états financiers de l'année passée, mais on l'a réaugmenté à 50 000, là, puisqu'il manquait un montant à recevoir.

0: Donc, moi, ça fait le tour de ce que je voulais porter à votre attention, mais s'il y en a qui ont des questions sur les notes ou les quelque chose en particulier. Oui? Ben, en fait, c'est que la répartition entre les projets, parce que si on prend le loyer total de l'année, cette année, j'ai 28 756 versus 31 632. Fait que ça dépend toujours qui subventionne le loyer finalement. Donc là, je me rappelle pas, mais c'est-tu patrimoine qui a baissé? Non, je vais aller voir. Ici non plus. C'est ça, l'année passée, il y avait dans le fonds d'initiative autochtone, à la page 19, j'avais 14 400 de loyer, puis cette année, j'ai un recouvrement de 209. Fait que c'est vraiment juste la variation entre les projets, tout dépendamment de ce que le subventionneur est prêt à subventionner. Là.
1: Page 19? Oui. Tu sais, l'écart, c'est sûr, c'est bon que c'est moins, là, mais l'écart est tellement énorme, de 4 000 à 16 000 papeteries, frais de bureau.
0: L'année passée, il y avait eu la relocalisation de la SOCAM, donc il y avait eu beaucoup de rachats là, de matériel, de petits matériels, de fournisseurs de bureaux. Ouais. Je ne sais pas si pire même si ça date.
2: Hein. Eh oui.
0: Oui?
3: Moi, c'est les honoraires de consultation. Là. 54 000, si on en voit aussi dans d'autres pages. Ah. Page 10, page 19 et page 20. C'est-tu le même commissaire?
0: Là, je ne sais pas quel a été mis dans quel projet, là, mais c'est vraiment le remplacement de la direction générale qui avait un montant, là, c'était 1 600 $ par semaine, donc qui est comptabilisé dans le compte honoraire de consultation et sous-traitance. Et il y a eu aussi la consultation juridique concernant les retenues à la source là, pendant que les employés étaient à distance. Là. Mais là, je me rappelle pas quel montant a été mis dans quel projet, là, par contre, dans le fonds d'initiative versus l'aide au fonctionnement. Là, j'aurais tendance à penser que l'aide au fonctionnement, c'est plus pour le directeur général ou la recherche. Là.
2: Effectivement. Ouais. Il y avait beaucoup de patrimoine canadien aussi. On l'avait versé à titre de salaire pour le salaire de la direction générale par intérim.
0: Exact.
2: À ce moment-là, oui.
0: Qui était à honoraire puisque c'était pas un employé là, directement de la SOCAM.
2: C'est ça. Mais on l'a passé pareil comme un salaire.
0: Ouais.
2: Au niveau du patrimoine canadien.
0: C'est pour ça qu'on a une diminution des salaires, mais une augmentation des honoraires là, de consultation.
3: C'est quoi? C'est pour les assurances? C'est pour,
0: les assurances sur les biens de la SOCAM, le loyer, ces choses-là. Là, ouais. Puis il y a une assurance aussi pour les administrateurs.
4: Erreur et omission. 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
1: Il y avait Florent Bégin qui travaillait sur un plan de financement pour les radios communautaires, pour l'immobilisation.
2: C'est quel projet vous parlez? Pour les radios membres? Pour les immobilisations?
1: Oui.
2: Ça ne me dit rien, moi non plus.
3: Non. J'ai aucune idée de ce que vous parlez là.
1: Faire 3-4 ans de ça. Il devait présenter un rapport. Oui.
4: Stratégique.
2: OK.

0: questions relatives aux états financiers de la SOCAM pour 2025, c'est ça? Ouais. C'est beau, ça va prendre un...
1: Pour le voter.
0: Il faut le voter, ça va prendre un proposant secondaire pour relatif aux états financiers. Les gens qui sont présents de la salle. Un proposant, Magin un secondaire. Noëlla Ambroise, proposant secondé par René.
2: Je vais faire une petite parenthèse pour les états financiers du 31 mars 2026. Donc, le mandat est en cours. Là, on l'a débuté plus la semaine dernière, je crois, là, avec tous les changements de comptables à l'interne. Là, il y a eu comme des délais supplémentaires. Donc, dès que c'est prêt, là, on va les présenter au conseil d'administration qui vont pouvoir les approuver. Puis là, je ne sais pas si ça va être quand, l'approche, ça va-tu aller à l'année prochaine ou vous planifiez faire un agent?
3: Bon, on va les déposer aussitôt qu'on va les avoir. On les dépose au Radio Monde. Puis, c'est sûr, ça va passer à l'Assemblée générale annuelle l'année prochaine.
2: Ben là, on est vraiment au début, là. Ouais. Donc, ça va dépendre, là, tu sais, ça fait, je pense, 2 semaines, là, on a envoyé les premières questions. Donc, là, on attend des retours. Fait que ça dépend toujours du temps que ça prend pour recevoir les informations. J'ai espoir qu'en septembre, on devrait avoir
3: ben,
2: ça.
3: C'est ce qu'on avait dit. Je pense qu'on va rentrer
2: avec
3: dans les
2: vacances. Puis, c'est bon. Parce qu'on a jusqu'au 30 septembre pour les déposer.
3: C'est décembre pour Patrimoine canadien. Mais ça, on peut être un petit peu plus
2: oui,
3: long
2: sur
3: les signatures, tout ça.
2: Des fois, il y a des délais, oui.
3: Oui.
2: Donc, vous allez les recevoir éventuellement là, les 31 mars 2026.
0: Merci, Kim.
2: Ça me fait plaisir.
3: Il y a le prochain.
2: Il faut choisir quitter avant que vous parliez de moi.
3: Parfait.
2: C'est bon. Je vais sortir, je vais vous descendre pour que tout le monde soit bien à l'aise de dire ce qu'il y a à dire. Merci beaucoup.
3: Ben, merci.
2: Merci. Bonne
0: rencontre. Merci. On est rendu à l'étape 9, résolution. 2026-06-18-1, appel de soumission vérification financière. Le projet de résolution va être lu par Caroline.
3: Je tiens juste à vous informer qu'actuellement, on reconduit toujours les services de la firme de Kim Bellemare, mais après vérification, ça fait depuis 2019 qu'on n'a pas... était en appel d'offres. Donc, c'est pour ça qu'on a fait une résolution qu'on a adoptée en conseil d'administration. Donc, je lis ce qui suit. La résolution du conseil d'administration de la SOCAM, résolution numéro 2026-06-18-1. Attendu que la Société de communication Atikamekw-Montagnais SOCAM est un organisme à but non lucratif créé en 1983 au sens de la loi sur les corporations canadiennes et inscrite au registre le 15 novembre 1983, attendu que la SOCAM regroupe deux nations, soit les Atikamekw et les Montagnais, répartis sur le territoire de 14 communautés. Attendu que la SOCAM, par ses règlements généraux, se doit de tenir une assemblée générale annuelle pour fin d'approbation de la part des membres votants du rapport financier vérifié annuel, des divers dossiers adoptés en conseil d'administration, ainsi que de procéder à la reconduite des services de la firme comptable pour la rédaction du prochain rapport financier vérifié, attendu qu'il est recommandé que la SOCAM procède à un processus de soumission aux 2 ans afin d'assurer une saine gestion des contrats de consultation, contrats d'assurance, etc. Attendu que la firme comptable Ouellette Bélanger-Legros exerce la vérification financière de la SOCAM depuis l'année 2019 et ce, sans que nous ayons été en recherche de soumissionnaires. À cette réunion, il y a quorum sur proposition de Monsieur Édouard Robertson, vice-président, appuyé par Madame Angèle Petitcouet, secrétaire trésorière, il est résolu par les membres du conseil d'administration de la SOCAM de procéder à un processus de dépôt de soumission pour la vérification financière de la SOCAM pour l'année financière 2026-2027. Il est enfin résolu d'approcher un minimum de 3 firmes comptables pour permettre à la SOCAM un choix convenable convenant aux besoins réels de la société. Copie certifiée conforme ce 18e jour du mois de juin, signée par Gilbert Volant, président de la SOCAM.
0: En résumé, madame, la firme qui vient juste de faire la présentation, c'était sa dernière année. Pour l'année 2026-2027, on s'en va à soumission pour trouver une firme comptable.
3: Bon, on peut lui démissionner,
0: Oui, je veux dire, mais à partir de là,
3: c'est ça. Oui, il faut partir en recherche, étant donné que ça fait longtemps qu'on n'a pas procédé à des soumissions à ce niveau-là. J'ai déjà des firmes, parce que ce qui arrive, c'est au niveau, c'est très coûteux. Puis là, on veut aller en baissant le prix, toujours en ayant une belle présentation, puis qu'on soit conforme là, selon les règles des bailleurs de fonds. Mais c'est une question de coût aussi. Là. Parce que quand on a carte blanche, à un moment donné, c'est sûr et certain qu'il faut aller vérifier s'il n'y a pas mieux ailleurs aussi.
1: D'invitation?

0: C'est bon, on est rendu. OK.
1: Principal financier vérifié.
2: Oui, on n'a pas le choix, c'est vraiment.
3: C'est les bailleurs de fonds qui nous demandent ça. Nous. À chaque année, il faut que ça soit vérifié pour être déposé aux bailleurs de fonds. C'est une règle. Mais c'est sûr que ce que je viens de voir dernièrement, dans les dernières semaines, ceux que j'ai approchés, ça tourne pour un OBNL à 6 000 $. Puis présentement, on est à du 10 000, 12 000 $ annuels. C'est pour ça là, que c'est important d'aller en soumission.

0: se présenter par Caroline.
1: Donc, les perspectives, j'en ai parlé un petit peu lors du rapport de la direction générale. C'est un petit peu ce qu'on va vivre là, financièrement parlant, dans la prochaine année. Donc, les ententes de financement, on a Patrimoine canadien qui a une demande pour les deux prochaines années qui a été déposée le 1er octobre 2025, soit on va recevoir pour 26-27 664 450 qui a été confirmé. 2027-2028, on a 677 830. L'entente de financement pour les années 26-27 et 27-28 ont été acceptées en mars 2026 et les montants sont les suivants. C'est la demande qu'on a faite en un et dans deux, ce qu'on a reçu, c'est pour les deux années, dans le fond, on a 383 665. C'est le montant qu'on reçoit depuis plusieurs années. Il nous avait demandé, là, lors de notre rencontre avec le président, d'aller selon nos besoins, puis peut-être s'il y avait des personnes qui profiterait pas de la subvention, ben peut-être qu'on pourrait espérer, mais le montant est resté inchangé pour les deux prochaines années. Au point 2, on a le collectif canadien de journalisme, CCJ, Google. Ça, c'est nouveau. On l'a reçu l'année dernière pour l'année couvrant 2023. On a reçu aussi 2024. Donc, nous avons soumis notre candidature le 7 octobre 2025. Présentement, CCJ est en analyse des candidatures. Dépendamment du nombre de candidatures, nous pourrions toucher un montant entre 23 000 et 26 000 $. Un premier dépôt de 26 299 et 41 a été déposé le 26 avril 2026 et celui-ci couvre l'année 2024. Donc, 2024, on l'a eu aussi. À l'automne, on devrait espérer là. L'année 2025. Au point 3, on a le secrétariat aux relations des Premières Nations et Inuit, SRPNI. Puisque le projet Fonds d'initiative autochtone FIA4 est à sa dernière année, une demande de 150 000 couvrant l'année 26-27 a été déposée le 23 septembre 2025. Nous sommes toujours en attente d'une approbation. Cependant, en janvier 2026, la demande de financement a été acceptée pour un montant de 150 000. Donc, on va avoir une autre demande à faire en septembre si le projet FIA5 voit le jour. Au point 4, ministère de la Culture et des Communications Québec, MCCQ, nous avons déposé une demande de contribution le 24 septembre 2025 pour un montant de 50 000 $. Nous attendons un retour pour l'acceptation de celle-ci. Donc, au mois de janvier 2026, la SOCAM a reçu l'acceptation du 50 000.

0: C'est beau, un autre pauvre, c'est jusqu'à 11 h, c'est ça? C'est beau.
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0: 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Je vois ce que tu fais.
1: Depuis
0: 2015. 2015, hein? Oui. Ah, ok. Parce qu'il y a un petit peu de temps, il y a un nouveau conseil d'administration à Napit. Je vois ce que tu fais. Je vois ce que tu fais. Je vois ce que tu fais. Je vois ce que tu fais. Je vois ce que tu fais. Je pense qu'il y avait eu 40e année qui se fait des bonnes d'anniversaire.
1: Oui. Deux ans. C'était notre 40e anniversaire. Mm-hmm. Puis, on avait préparé des activités en collaboration avec le festival de musique. Là.
0: Mm-hmm.
1: Et on a fait quand même là, des réalisations. Et on avait demandé des subventions de Patrimoine Canada.
0: Mm-hmm.
1: Et c'était des capsules sur différents thèmes.
0: Mm-hmm.
1: Il y avait entre autres des sur la nécessité de préservation là, de la langue tchikamèque,
0: mm-hmm.
1: qui parle, c'est un peu des capsules qu'on a mis par la suite disponibles sur YouTube.
0: Mm-hmm.
1: Les gens peuvent aller voir là, les différentes capsules.
0: Mm-hmm.
1: Ça traite de plusieurs sujets. Là.
0: Mm-hmm.
1: Il y avait des aînés là, qui ont participé à ça. Il y avait aussi des jeunes là, qui ont des parcours là, des fois exceptionnels. Là. Puis interview de Tony Vanikne. Puis ces capsules-là sont disponibles là, sur YouTube. Là.
0: Mm-hmm. On a dit que nous avons fait des déclarations parce que nous avons fait des déclarations. Nous avons fait des déclarations.
1: Nous avons fait des déclarations. Nous avons fait des déclarations. Nous avons fait des dans les communautés, dans les conseils de bande, les différents services là, qui ont des émissions à contenu culturel en langue tchikamèque. Vous avez qui est priorisé de dire des on est en attente là, d'une demande de financement qui m'a déposé avec Patrimoine Canada. Justement, là, c'est pour revitaliser là, la langue tikamek. Là. On avait une série là, de d'émissions qu'on propose dans le projet. Là. Puis, une réponse là, si on peut aller de l'avant avec ça. Là, si en collaboration avec les services éducatifs, du conseil. Oui.
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1: Là en ce moment on a trois personnes qui sont sur notre playlist puis on a un animateur puis on a une ressource là, qui voit là, tu sais, à la programmation. Puis on a aussi une ressource du conseil là, qui fait des capsules d'information. Puis on a des bénévoles qui viennent les fins de semaine. Il y a des émissions matinales là, le matin. Là. Oui, c'est ça. Il fait ça bénévolement. Là, c'est très apprécié. Là. Ouais. Ça en prendrait plus d'Okundegriate dedans. Ça prendrait des voix féminines.
0: C'est ça.
1: Mais. Mais là, j'ai su que tu venais à Manouane pour travailler.
0: Oui, je vais aller travailler à Manouane.
1: Tu vas pouvoir faire du bénévolat.
0: Je vais aller travailler toutes les soirs.
1: Pour les fins de semaine.
0: Je vais aller travailler toutes les soirs. Je vais Вот за декера кибежано де декера онот пенда дот мансага кибежина око де декера сокам за него носма онот се кнапцига де кта гоштар ман на домани де гидем скуани де кебе од мерцик не двац му таган танин де гине жуап та манса и на манде мазин де гиги зузга де кмансага ги тиа цири то дони де кинде од де од меро де крига
1: Oui, même au niveau de la radio communautaire cette année, là, on n'a pas eu de candidat là, pour les emplois d'été étudiants. Puis,
0: Je suis allé à la formation. 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

0: Okay, bien un ilum Bernard Hervieux mag René Ottawa ne m'a dit ni ouaisement René ne me le dit ni ouab mag quoi il en est. Aïdo René Monsieur Ottawa vous avez commis la soukam à ses débuts et vous en avez déjà été président. Quels souvenirs gardez-vous de cette période?
1: Oh c'est loin ça. C'est-à-dire en quelle année
0: environ.
1: Environ.
0: Tu sais que tu travaillais pour l'IUCAM dans
1: ouais.
0: ces années-là.
1: Oui,
0: avant même
1: début,
0: la
1: crise.
0: Les
1: début.
0: Années 80.
1: Oui, c'est ça. Ouais,
0: au début des années 80.
1: Oui, j'ai commencé en
0: 79.
1: 80.
0: Oui, en 83, la SOCAM a été
1: ouais.
0: fondée.
1: Oui, c'est ça.
0: Tu étais un des instigateurs, tu étais un des fondateurs, si je peux comprendre ça.
1: Oui, il y avait Albert Dubé aussi. Il y avait mon frère Gilles.
0: Mon frère. Il y avait aussi Grégoire Flamand.
1: Grégoire, puis il y avait, ça se situe, le gars de Wemont, là, monsieur Birotti.
0: Oui. À cette époque, René, quelle était la vision des fondateurs et des dirigeants pour la SOCAM et pour les communautés dans nos communautés?
1: Quand on a commencé à parler de ça, c'était au début là, des négociations territoriales.
0: Mm-hmm. Avec revendication du CAM.
1: Puis nous, on avait présenté un projet qu'on avait appelé Contact Réseau.
0: Oui, oui, Contact Réseau.
1: avec notre ami consultant Jacques Lachance.
0: Jacques Lachance.
1: Ouais, qui nous a beaucoup aidé à travailler à la mise sur pied là, des radios pirates qu'il appelait au début.
0: oui.
1: Parce que c'était pas encore, on n'avait pas encore le permis de diffusion. Là,
0: c'est ça.
1: On faisait des
0: c'était
1: tests.
0: C'était pas la vision des fondateurs. Là.
1: Puis c'était dans le but là, de d'instaurer ou de mettre en place un réseau de communication pour informer les gens sur le déroulement ou le
0: des revendications territoriaux.
1: Oui, c'est ça.
0: Oui.
1: Ouais.
0: Plus de quatre décennies plus tard, lorsque vous regardez ce que la SOCAM est devenue, êtes-vous fier du chemin parcouru?
1: Ah ben c'est sûr. C'est sûr. Hein. On a eu beaucoup là, de gens qui ont passé. Par la SOCAM, là, puis notre ami Ghislain, entre autres, au début.
0: Ghislain Bicard.
1: Oui, Ghislain, avant qu'il soit président au chef régional.
0: Mm-hmm.
1: Il s'est impliqué aussi beaucoup dans l'organisation là, du réseau. Puis, il y a toi aussi, qui était longtemps. La direction. Combien d'années déjà?
0: Moins d'une dizaine d'années.
1: Une dizaine d'années. Ouais. Ouais. Tu es encore là?
0: Je suis encore ici, mais au micro.
1: Ouais.
0: Vous êtes aujourd'hui président de la radio de Manoine. Quelle importance la radio communautaire occupe-t-elle encore aujourd'hui dans votre communauté?
1: C'est un outil de transmission. De la langue. Puis ça, c'est important parce que le conseil aussi accorde une importance là, du rôle que joue la radio. Puis c'est un peu notre partenaire principal. Là.
0: Mm-hmm.
1: Puis, on a une entente depuis plusieurs années avec le conseil là, qui est pour la diffusion là, des émissions là, sur les services à la communauté. Là.
0: Mm-hmm.
1: On utilise beaucoup le temps d'antenne des directeurs de service, des coordonnateurs qui ont des capsules d'information, soit dans le domaine de la santé ou des services de sécurité publique.
0: Nos radios jouent un rôle important, comme vous l'aviez mentionné, dans la transmission des langues atikamekw et innu. Selon vous, peut-on renforcer encore davantage ce rôle auprès des jeunes?
1: Oui, c'est sûr, absolument. Puis, on avait parlé de mettre une radio étudiante. Puis ça, c'est dans nos plans, là.
0: Qui serait affilié avec la radio.
1: Oui.
0: De Manouane, la radio communautaire.
1: Oui, c'est ça. On pourrait mettre à la disposition une heure par jour, par exemple, pour que les jeunes puissent produire leurs émissions. Là.
0: Vous participez aujourd'hui à la 42e Assemblée annuelle de la SOCAM. Quels sont, selon vous, les principaux enjeux dont les membres devraient discuter pour préparer l'avenir?
1: Ben, ça va être sur la formation, je trouve. C'est important là, que,
0: qu'on Pourquoi forme la
1: les
0: formation?
1: Parce qu'on dirait qu'il y a un manque de relève dans nos communautés. Puis nous, on est encore là, mais... On commence à avoir des cheveux blancs aussi, là.
0: Oui, oui. Hein? Je peux voir ça.
1: Pas là tout le temps, là.
0: Je peux voir ça quand je me regarde sur le miroir. Avec les médias sociaux, les plateformes numériques et les nouvelles technologies, la façon de communiquer a beaucoup changé.
1: Oui.
0: Comment voyez-vous l'avenir de la SOCAM et de ses radios membres?
1: Ben, c'est important que ça soit diffusé, la langue, là. Puis sur les réseaux sociaux, ben, c'est plus par écrit, hein, on envoie des textos, là. Tandis que la radio, ben, tu t'entends des conversations, des communications en direct.
0: On va s'arrêter parce qu'on me signale que je dérange la SOCAM dans son assemblée générale. Merci encore, René, d'avoir participé à notre émission.
1: Okay,
0: écoutez.
1: Okay.

0: C'est beaucoup de retour. Je vous regarde. Non, mais c'est comme ça. Vous devenez que l'AGO du conseil de l'AGO de la SOCAM. Tu vois, vous non. Et dès que tu en as dit, point 12. On va continuer la rencontre de l'AGO. On est rendu au point 12 relatif à la révision du règlement administratif de la SOCAM avec Maître Amir Niwashish B. Le code d'éthique des administrateurs et membres de la SOCAM, tout dernier, bonne question, non, titi, menti dando, les règlements généraux, titi, à jour, tout dando. On est tout des dano, des tchènes, ou t'as tout des, pihm, qu'en arrière, tout des dernières, revisé, tout des tentations, tout dernier, ben, avec la firme, n'est présenté, tout. Concernant les règlements généraux, on a travaillé avec la firme Iwashish concernant pour faire la révision, mettre à jour les règlements généraux. Puis de plus, on a fait un travail relatif pour avoir dans les règlements généraux un code d'éthique pour les administrateurs. Je vais laisser Annie présenter les changements ou les modifications apportées aux règlements généraux.
1: En fait, moi, c'est Florence Trudel. Je suis en remplacement de Maître Annie Niwashish aujourd'hui. Je suis en fait du cabinet Niwashish et Champoux. Donc, aujourd'hui, comme M. Volant vous pouvez présenter l'enfer, on va présenter les règlements généraux qui ont été adoptés par le conseil d'administration pour vous soumettre à votre approbation. Quand on nous a approché pour le mandat, on nous demandait essentiellement trois objectifs. C'était de revitaliser les règlements, peut-être les mettre à jour pour encourager une certaine participation, puis également là, vérifier la conformité aux lois. Donc, on a d'abord vérifié là, que les règlements étaient bien conformes. On s'est assuré que les récentes modifications législatives avaient étaient bien intégrées dans les règlements. Ça a été déjà fait, puis c'est tout à fait conforme. Ensuite, on a certaines modifications qui, en discutant avec le conseil d'administration, sont suggérées aujourd'hui. Dans votre cahier d'un participant, vous avez à la première page la modification qui est en fait le tableau qui présente les modifications. Je vous invite à prendre quelques pages plus loin le règlement administratif. Donc, quatre pages plus loin. Puis là, vous tombez sur la table des matières. Donc, je vous invite à aller à la page numéro 3, où il y a en fait les définitions. Donc, tout d'abord, c'est peut-être juste une petite modification de forme, mais les anciens règlements prévoyaient toujours qu'on désignait la SOCAM par organisation pour être un peu plus, si on veut, le direct, un peu plus personnalisé là, dans les règlements. On propose d'utiliser directement SOCAM dans les règlements, c'est pour que ce soit un peu plus personnalisé. Ensuite, le terme INU, en fait, on proposait de le garder avec une majuscule pour éviter de le franciser. Puis pour Atikamekw, en fait, à la suggestion de Mme Angèle, on proposait d'utiliser le mot plutôt Atikamekw Nirosiwak pour respecter en fait la nouvelle désignation officielle. Est-ce qu'on m'entend bien? Plus fort. Okay. Je vais sortir ma voix. parfait. Donc, ça, c'est les deux propositions plus générales que vous allez retrouver tout au long du règlement. Ensuite, pour la section définition. Donc là, on est à l'article 3. Puis, on a fait une réorganisation en ordre alphabétique pour faciliter la recherche. On a ajouté la définition à Atikamekw Nirosiwak, qui, en fait, désigne en langue Atikamekw les membres de la nation Atikamekw. Depuis 2006, le Conseil de la nation Atikamekw a officiellement associé le mot Atikamekw au mot Nirosiwi, pardon. Je suis désolée pour la prononciation, d'ailleurs. au pluriel Nirosiwak, pour désigner l'ensemble des membres de la nation Atikamekw, tant collectivement qu'individuellement. Donc, ça, c'était une définition qui n'existait pas dans les anciens règlements. Puis, on a également proposé une modification de la définition de membre pour élargir la définition, là, pour qu'elle inclue les personnes qui étaient physiques, puisqu'anciennement, c'était seulement les stations radiophoniques, mais on sait qu'on a des membres honoraires qui sont des personnes physiques, ce ne sont pas des stations radiophoniques. Donc, c'est un petit ajout qu'on a fait. Puis, ensuite de ça, C'est tout pour la section définition. Maintenant, on passe à l'article 9. Les conditions d'adhésion des membres votants. Je vais y aller en même temps avec vous. Donc, on a d'abord modifié le statut juridique qui était requis pour être membre votant. En fait, c'est pour permettre aux stations radiophoniques qui ne sont pas nécessairement des OBNL, donc des organismes à but non lucratif, là, enregistrés conformément, de pouvoir être membre de la SOCAM. Donc là, on peut penser à des sociétés de personnes, donc des gens qui vont s'associer entre eux, mais sans nécessairement créer une OBNL formelle, avoir tout déposé leur document officiel pour s'enregistrer. Donc, ça permet d'élargir un peu plus les membres qui peuvent être présents au sein de la SOCAM. On a également précisé la mission de la SOCAM. Donc, dans les anciens règlements, là, la mission était plus indiquée de manière plus générale. On disait qu'on voulait que ça se conforme à la mission de la SOCAM. Puis là, on vient préciser que la mission de la SOCAM, c'est de développer les communications médiatiques, des communautés autochtones et de promouvoir leur langue et leur culture. Donc, c'est pour inclure finalement la mission plus clairement dans les règlements. Ensuite, on a ajouté une nouvelle condition. Puis, comme M. Volant il faisait référence plus tôt, on a finalement proposé un code d'éthique. Puis, le code d'éthique serait une condition. Donc, pour que les membres soient membres de la SOCAM, puissent demeurer membres, ils doivent respecter le code d'éthique. Le code d'éthique, vous allez le trouver un peu plus loin. Donc, après la page 19, là, vous tombez directement sur le code d'éthique. Vraiment après les règlements administratifs. Est-ce que vous voudriez que j'en fasse la lecture complète?
2: Je peux en faire la lecture aussi.
1: OK, c'est comme vous voulez. Là. Je peux commencer avec peut-être le préambule, puis on pourra... Ouais. Donc, le code d'éthique, donc on voit la... Vous y êtes pas. C'est tout de suite après le règlement administratif.
2: Les deux dernières pages avant la planification stratégique.
1: Très bon point. Donc, je vais en faire la lecture pour les bénéfices des auditeurs. Puis je pense que j'aurai peut-être de l'aide de Mme Sui pour la lecture. Donc, le présent code d'éthique énonce les valeurs fondamentales de la SOCAM et précise les principes qui doivent guider la conduite de ses membres et administrateurs. Il vise à assurer un climat de confiance, de respect, d'intégrité dans l'ensemble des activités de la SOCAM. Ce code reflète l'engagement de la SOCAM envers une gouvernance responsable, une transparence dans la prise des décisions et un service respectueux envers les communautés que nous desservons. Tous les membres et les administrateurs sont tenus de s'y conformer afin de préserver et de maintenir la confiance du public envers la SOCAM, de favoriser des relations harmonieuses et de contribuer activement à la réalisation de sa mission dans le respect des lois, des règlements et des bonnes pratiques. Pour les valeurs, le conseil d'administration proposait certaines valeurs qu'on vous soumet. Donc, les valeurs suivantes devront guider les membres et administrateurs de la SOCAM. A, la transparence. B, le respect. C, l'engagement. D, l'intégrité. E, l'honnêteté. Pour le respect, les membres et administrateurs s'engagent à participer aux activités et assemblées de la SOCAM dans un esprit de respect, d'écoute et de collaboration. Ils doivent notamment s'abstenir de tenir des propos diffamatoires, injurieux ou discriminatoires. S'abstenir d'harceler une personne par des attitudes, des paroles, des gestes pouvant porter atteinte à sa dignité ou à son intégrité. S'abstenir d'exprimer des opinions de manière excessive, tranchée ou catégorique, et veiller à formuler ses points de vue avec mesure, ouverture et respect pour les opinions différentes. Se comporter de manière respectueuse et courtoise, de manière à ne pas porter préjudice à l'image et à la réputation de la SOCAM. Donc, c'était finalement les obligations en lien avec le respect. Pour ce qui est du conflit d'intérêts, les membres et les administrateurs de la SOCAM doivent éviter de se placer dans une situation de conflit d'intérêts où leur jugement pourrait être influencé par leurs intérêts personnels ou par ceux de leurs proches qu'ils souhaitent avantager. Les membres ou l'administrateur, ou l'administrateur qui se retrouve dans un tel conflit, qu'il soit réel, apparent ou potentiel, doit le déclarer immédiatement et s'abstenir de voter sur la question concernée. On a également proposé d'ajouter une section sur l'incompatibilité avec la fonction politique, puisque les membres du conseil d'administration trouvent important là, que la SOCAM demeure neutre et objective. Donc, les membres ont l'obligation de s'assurer que les délégués qu'ils désignent pour exercer leur droit de vote lors de l'Assemblée générale des membres, comme aujourd'hui, n'occupent aucune fonction politique à quelque niveau de gouvernement que ce soit. Ils ne sont pas candidats dans le cadre d'une campagne électorale en vue d'occuper une telle fonction. De la même manière, les administrateurs de la SOCAM ne doivent pas occuper une fonction politique ni être candidats pour une telle fonction pendant la durée de leur mandat. Ils doivent en tout temps faire preuve d'indépendance, d'impartialité et de neutralité dans l'exercice de leurs responsabilités au sein de la SOCAM. Ces exigences visent à prévenir tout conflit d'intérêts réel, apparent ou potentiel, ainsi qu'à préserver la crédibilité, l'intégrité et la neutralité institutionnelle de la SOCAM. Ensuite, la responsabilité. Chaque membre et administrateur de la SOCAM est responsable de ses actions. Il se doit de respecter les lois en vigueur et les politiques internes de la SOCAM en tout temps. Le membre et l'administrateur témoin d'une situation contraire à l'éthique doit le signaler dès que possible à la direction de la SOCAM. Pour ce qui est de la confidentialité, les membres et les administrateurs de la SOCAM doivent préserver la confidentialité des informations de nature confidentielle qui viennent à leur connaissance dans le cadre de leur participation aux assemblées ou comités internes, sauf si l'information est déjà publique. Au niveau de la sanction, on parle que s'il y a non-respect du présent code, il peut y avoir suspension du membre ou expulsion conformément au règlement administratif de la SOCAM. Donc, vous allez voir le code d'éthique, on y réfère directement dans les règlements administratifs qu'on vous propose. Si on revient, là, comme je vous mentionnais, à l'article 9 sur les conditions d'adhésion. Donc, on est à la page 5 des règlements. Vous allez voir au petit C de l'article 9 que chaque membre votant doit respecter le code d'éthique de la SOCAM. Est-ce que je peux peut-être prendre un petit moment? Est-ce qu'il y a des questions par rapport au code d'éthique? Est-ce que tout semble clair? N'hésitez pas à laisser quoi que ce soit. Maintenant, on tombe à l'article 10. Donc, on tombe au prochain article sur les conditions d'adhésion des membres qui sont votants. Donc, ce qu'on propose, c'est de revoir finalement la condition. Qui est totalement différente pour ceux qui la connaissaient avant. Qui n'est pas tout à fait différente, là, qui a une petite modification, pardon. Donc, pour les membres de la catégorie Atikamekw Nirosiwak et pour les membres de la catégorie Innu, maintenant, ce qu'on retrouve comme condition, c'est que chaque membre doit assurer la représentation de l'ensemble des membres de la communauté Atikamekw où il se situe. Donc, avant les règlements de 2022, ce qu'ils exigeaient, c'était que les membres doivent être l'ensemble des membres de la communauté autochtone atikamekw où se situe l'organisation. Donc, on trouvait que c'était une modification qui permettait d'alléger la condition pour qu'elle soit plus claire, parce qu'on trouvait qu'il y avait une certaine répétition avec le mot « membre » qui pouvait un peu être difficile à comprendre. Puis, dans le fond, dans nos discussions avec les conseils d'administration, ce qu'on comprenait, c'est que l'important, c'est que le membre, il représente finalement la communauté où il est. Donc, qu'il y ait certains membres qui soient membres de leur station, qui aient en fait une participation des membres de la communauté au sein de ce membre-là. C'est notre façon de mettre en mots là, cette condition-là différemment pour qu'elle soit plus claire. Ensuite, pour ce qui est de l'article 14, sur les droits d'adhésion. Donc, c'est une formulation qui a été utilisée avant de temps à autre. On voulait la préciser un peu pour dire que c'était à tout moment qu'il juge approprié. Parce que de temps à autre peut donner l'impression que c'est à un certain temps qui revient. Mais à tout moment qu'il juge approprié, bien, ça revient finalement au conseil de décider quand c'est le bon moment pour la SOCAM de le faire. C'est pas une décision là, qui est arbitraire ou aléatoire. C'est vraiment une décision qui est fondée sur les intérêts de la SOCAM. Pour ce qui est de l'article 16, sur la fin de l'adhésion, nous avons en fait ajouté le paragraphe B qui prévoit que le statut prend fin en cas de fin de l'association ou du contrat de société de membres. Je mentionnais plus tôt qu'on élargissait finalement la définition de membre pour permettre aux stations qui ne sont pas enregistrées comme des EBNL d'être présentes comme membres de la SOCAM. Donc, pour refléter cette situation-là, on ajoute le fait que si la personne n'est pas dissoute en tant qu'OBNL, mais bien qu'il y a la fin du contrat de société, bien, la personne, par défaut, va cesser d'être membre. C'est un peu une petite technicalité, mais on voulait refléter ça pour que ça soit logique. Pour ce qui est de la section 17, l'article 17, on a tout simplement ajouté une section distincte pour la démission, parce qu'avant la démission, elle était prévue directement dans la fin de l'adhésion. Donc, on voulait créer une section distincte pour que ça soit bien clair et qu'on la repère facilement. Ensuite, je passe directement à l'article 18. Comme je mentionnais, on réfère au code d'éthique à plusieurs moments là, dans les règlements, dont à l'article 18, où on précise là, que la violation du code d'éthique peut mener à la suspension ou à l'expulsion. Ensuite, l'article 19. C'est encore une fois des légères modifications. On précise que la réponse écrite contient les observations du membre, parce qu'avant, c'était simplement une réponse écrite qui était exigée. Donc là, on précise que le membre doit un peu s'expliquer, donner les raisons pourquoi il pense qu'il ne devrait pas être suspendu ou expulsé. Puis on ajoute également que la réponse écrite doit être envoyée dans le délai qui est prescrit dans l'article. C'est vraiment des très légères modifications là, que je viens de vous mentionner. L'article 20, maintenant pour la représentation des membres. On propose de diminuer le nombre de personnes déléguées. Chaque membre est représenté par une personne déléguée qui exerce le cas échéant, le droit de vote au

nom du membre. Actuellement, ce qui est prévu, c'est qu'il peut y avoir deux personnes déléguées, donc une personne qui exerce le droit de vote et une personne qui accompagne. Ce qu'on suggère, en fait, c'est de réduire ce nombre-là à une personne pour, en fait, réduire les coûts qui seraient liés au transport et à l'hébergement, tout ça dans l'intérêt de la SOCAM. À l'article 21, on ajoute une section qui est distincte pour la question de la nomination de la personne déléguée. Puis, on prévoit que la nomination se fait selon trois piliers. Donc, d'abord, par le conseil d'administration, surtout quand on est dans le cadre d'une station où est-ce qu'il y a vraiment une structure qui est très établie, où est-ce qu'il y a plusieurs personnes qui sont membres de l'organisation de cette station-là. Et bien, la nomination se ferait par ce conseil-là directement. En l'absence d'un conseil d'administration officiel, la nomination se ferait par les personnes qui sont activement impliquées au sein du membre. Donc, s'il n'y a pas nécessairement de conseil d'administration, si ce n'est pas une structure qui est si stricte ou formelle que ça, bien, il peut quand même y avoir une nomination au sein de cette station-là, de ce membre-là. Puis, en dernier recours, on peut recourir au conseil de bande de la communauté où se situe le membre. L'ancien règlement prévoyait que c'était le CA ou directement le conseil de bande. On voulait laisser un certain pouvoir à la structure qui est peut-être un peu moins formelle de pouvoir s'organiser elle-même. Ensuite, à l'article 22, on ajoute une section qui précise que les personnes déléguées ne doivent pas occuper une fonction politique ni être candidats dans le cadre d'une campagne électorale. Donc, on vient aussi reprendre un élément qui est mentionné dans le code d'éthique, qui était très important là, pour le conseil d'administration. Encore une fois, dans l'intérêt de la SOCAM. Puis, la justification qu'on vous donne, encore une fois, là, je souligne, c'est pour éviter de politiser les enjeux là, qui seraient discutés durant les assemblées, puisque la SOCAM, c'est une organisation qui est indépendante et impartiale. Ensuite, je vous invite à aller vers l'article 27. À la page 8, on est maintenant sur les lieux des assemblées. Maintenant, on ajoute la règle qui permet la tenue des assemblées des membres à distance. On veut en fait encourager la participation des membres puis réduire le temps de déplacement puisqu'on comprend que parfois ça peut être très long pour certaines personnes de se rendre jusqu'aux assemblées. Puis également pour réduire les coûts liés au transport et à l'hébergement. On propose également d'ajouter la règle de l'alternance. Donc, vous pouvez lire là, à l'article 29, que l'Assemblée annuelle des membres se tient en présentiel une année sur deux, à moins que le conseil d'administration en décide autrement dans l'intérêt de la SOCAM. Donc, la règle, finalement, ce serait que il y aurait une année sur deux une assemblée à distance, l'autre année, l'Assemblée se ferait en présentiel. Évidemment, si le conseil d'administration pense que c'est très important cette année-là que les membres se rassemblent, ou si c'est une année où est-ce que ce serait peut-être bien de le faire à distance puisque ça simplifierait les choses pour beaucoup de gens, la SOCAM aurait cette flexibilité-là. En fait, le CA de la SOCAM aurait cette flexibilité. Ensuite, pour l'article 30, donc l'article suivant, on a simplement réorganisé le texte pour faciliter la compréhension, mais toutes les informations restent les mêmes. On prévoit les modalités de l'envoi pour l'avis d'assemblée, puis les informations qui doivent être contenues à l'avis. Mais il n'y a pas de nouvelles informations qui sont ajoutées. À l'article 34, pour le quorum. Donc, on mentionne que le quorum doit être atteint à l'ouverture, puis qu'au moins le tiers des membres habiles à voter doivent être présents pour la délibération. Donc, on veut s'assurer que le quorum se maintienne finalement jusqu'à la fin de l'assemblée pour que les personnes qui s'expriment représentent une bonne proportion là, des membres. Puis tout ça, ben dans l'objectif de favoriser la participation, puis d'assurer que les décisions soient représentent le plus fidèlement possible la volonté des membres, comme je mentionne. Maintenant, pour l'article 38, le vote à main levée. Donc, on prévoit que, sauf lorsque le deux tiers des membres exigent un vote au scrutin secret, ça, c'était les anciens règlements qui prévoyaient ça. Donc, maintenant, on prévoit que, à moins que le deux tiers des membres habiles à voter demandent un vote au scrutin secret. Je ne sais pas si je suis claire, je ne pense pas. Mais ce que je voulais dire, là, c'est qu'en fait, on exige que ce soit non seulement des membres qui désirent avoir le scrutin secret, mais il faut que ce soit des membres habiles à voter. Donc, c'est pas n'importe quel membre. Donc, les membres honoraires qui n'ont pas la faculté de...

c'est une très légère modification. En fait, c'est simplement parce que la moitié, on indiquait 1 sur 2. Puis pour fin de clarté, on a simplement indiqué un 50 % pour que ce soit plus facile de l'appliquer, étant donné que si on revient au nombre d'administrateurs, dans certains cas... pardon, je vais juste le retrouver... Oui, c'est ça. Donc, à l'article 42, on mentionne qu'il y a 2 administrateurs à Tikamek Nerozewak, puis il y en a 3 dans la catégorie nous. Donc, le 1 sur 2, pour nous, pouvait peut-être créer de la confusion inutile. Donc, on a juste simplement mis le 50 %. Pour ce qui est maintenant de l'article 54, le pouvoir d'emprunt et la délégation, c'est en fait des sections qui étaient avant prévues à la toute fin. Puis nous, on les a prévus directement dans les pouvoirs du conseil d'administration pour que ce soit plus facile de les repérer. Donc, encore une fois, une légère modification. À l'article 56 et 57, qui sont les suivants, on a ajouté une section sur les conflits d'intérêts. Il n'y avait pas de mention qui était prévue directement au règlement dans le passé. Donc, on voulait souligner l'importance de consigner les intérêts, les conflits d'intérêts. Donc, on a voulu le rajouter directement dans les règlements. Puis comme je mentionnais plus tôt, c'est également des obligations qui ressortent dans le code d'éthique. L'article 61, pour ce qui est de la suppléance, on rappelle que nul ne peut agir à une réunion du conseil à la place d'un administrateur absent. Donc, c'est pour rappeler que la fonction d'administrateur, elle doit être exercée de manière personnelle. C'est pas quelque chose qui peut être donné à une autre personne. Étant donné que ces personnes-là sont élues par les membres, c'est important que ce soit les personnes qui agissent. Et le dernier, la toute dernière modification qu'on vous suggère à l'article 67, le pouvoir et devoir des dirigeants, on a simplement ajouté un deuxième alinéa qui précise que les dirigeants ne peuvent pas combler les postes vacants des administrateurs ou de l'expert comptable, qui ne peuvent pas nommer des administrateurs supplémentaires, approuver les états financiers, ni prendre ou modifier et révoquer les règlements administratifs. En fait, ces règles-là, elles existent déjà dans la loi, mais pour s'assurer que c'était bien clair puis que les limites soient précises pour les administrateurs, on le rementionne. Donc, c'est pour dire que les dirigeants qui sont nommés par le conseil d'administration ne peuvent pas exercer ces pouvoirs-là. Ça doit être un pouvoir qui est exercé par les membres du conseil d'administration, encore une fois, à titre personnel. Donc, ça fait le tour pour les modifications qu'on vous suggère aujourd'hui. Si vous avez des questions, je suis tout à fait présente.

0: Alors, René Gado, dans la question, tu dis, non, oui, mais nous standons les règlements généraux qui datent depuis quelques années antérieures. Le travail a été fait pour mettre les articles des règlements généraux à jour avec une firme d'avocats pour suivre les règles. La lecture a été faite, ces modifications ont été faites avec le conseil d'administration et le travail qui a été fait pendant l'année. Là, il reste à voter au niveau de l'Assemblée générale. Les membres qui sont présents, là, il faut voter si on adopte ces changements. Je pense que ces changements sont importants pour les règlements généraux soient à jour selon les lois actuelles qu'on a relatives aux règlements généraux. Puis je pense aussi le code éthique est important d'annexer dans ces règlements généraux. On va voter la main levée.
1: Une question puis un commentaire en passant. Et puis en toute transparence, je viens de lire l'article 22 qui dit à jour d'une section précisant que les personnes déléguées ne doivent pas occuper de fonctions politiques ni être candidats dans le cadre d'une campagne électorale. T'sais, moi, en toute transparence, je suis conseiller élu au sein du conseil des anticaméras de Montachy actuellement. Mais de ce que je comprends, cet article-là va être approuvé aujourd'hui puis va être mis en application quand?

0: C'est la question que je voulais poser en même temps, parce que moi, à partir du moment où il va être appliqué, les prochaines assemblées, je vais envoyer un délégué qui ne sera pas conseiller élu. J'ai quand même deux membres du CA qui peuvent assister aux assemblées. Fait que moi, c'est juste pour mettre clair, je comprends très bien. Si on parle d'un code d'éthique, je dois respecter ce code-là. De dire, OK, que dans les prochaines réunions, si je garde mon poste de conseiller élu, puis si je m'en retourne en élection, prochaine élection en 2027, mais c'est sûr que, tu sais, il va y avoir des changements par rapport à ça. Tu sais, je vais peut-être délaisser plus la radio. Mais pour le moment, on a eu de la difficulté à trouver des candidats pour assumer pour être dans le CA. On était 5 au début, on est juste 3 qui avons accepté de continuer parce qu'avant d'aller en politique, j'étais président du CA de la radio communautaire, tu sais, je voulais le relancer. Mais quand j'ai été élu, j'ai voulu laisser ma place, mais personne n'a voulu s'occuper de la radio. Puis moi, je trouve important que la radio soit maintenue parce que c'est un outil de communication important. Tu sais, fait que moi, c'était juste pour vous mentionner que je dois respecter ce libellé-là de l'article 22. Et au moment où on va l'adopter, moi, j'en ai pris connaissance. Fait que dans les prochaines réunions, ça va être un autre délégué, autre que moi, qui va assister aux assemblées. C'est juste pour vous mentionner ça. Là, je ne peux plus voter, là. C'est ça. Parce qu'étant donné que...
1: Selon ma compréhension, vous venez tout juste d'être informé des modifications. Donc, les règlements ne sont pas techniquement encore en vigueur. Là, on va voter, vous allez pouvoir voter là, sur cette adoption.
0: Merci.
2: À partir du vote, donc.
1: Oui, bien, c'est sûr que c'était une question qu'on s'était posée là, plus tôt, étant donné que... Techniquement, l'entrée en vigueur, quand on parle au niveau de la loi, l'entrée en vigueur, habituellement, c'est quand les administrateurs votent pour approuver, donc le conseil d'administration vote pour approuver des règlements. En règle générale, les règlements se mettent en application jusqu'à ce qu'il y ait l'Assemblée générale. Et puis là, c'est à ce moment-là où les membres peuvent décider de le rejeter ou de continuer son application. Étant donné qu'on adopte ici un code d'éthique qui vous avait pas été mentionné avant, étant donné que quand on a fait la convocation, on n'avait pas mis en application les règlements, je vous soumets là, qu'on pourrait avoir une certaine flexibilité pour permettre quand même de voter pour qu'on demande la mise en vigueur à partir du vote, donc après le vote. Donc, c'est ce que je vous soumets. Je pense que ça serait tout à fait raisonnable considérant que le code d'éthique vient modifier substantiellement votre rôle ici.
2: Oui.
1: On pourrait décider, oui, que ce serait mis en vigueur. Je ne pense pas qu'il y ait de gros enjeux ici.
3: C'est beau. Qu'est-ce qu'on pourrait faire, c'est peut-être la voter, puis mettre une date d'échéance quand il sera applicable, puis les membres de la SOQAM seront avisés par écrit de la situation. Je comprends la situation, je pense que tu n'es pas tout seul dans les communautés. Il y a d'autres radio des communautés, nous aussi, ils ont même le même problème, certaines communautés. Ça, on l'a regardé, on a discuté beaucoup relatif à ça. Mais on pourrait procéder au vote. Après ça, nous déciderons, le nouveau conseil d'administration décidera à quelle date ça sera appliqué. Ça vous convient? Puis le temps... de trouver tes délégués aussi, là, je pense que c'est important aussi. Puis merci beaucoup de votre implication.
1: Si je peux me permettre, le dernier article dans le règlement prévoit que le présent règlement entre en vigueur le jour suivant sa ratification par les membres. Donc aujourd'hui, si les membres décident de ratifier, le règlement s'appliquera à partir de demain. C'est ce que le règlement prévoit actuellement.
2: Mais il y aurait droit de vote.
1: Oui, présentement. Tout à fait, oui. Les anciens règlements. Ce nouveau règlement-là n'est pas encore appliqué. Là. Il n'est pas encore présent selon l'article 93.
3: Ça veut dire que tu peux finir la réunion, la GA. Puis tu vas avoir droit au vote aussi, là. C'est... OK. Là, on va passer au vote, c'est ça? Proposer secondé pour c'est les modifications des règlements généraux, puis concernant le code éthique.
4: C'est les deux à la fois?
3: Les deux, ouais. C'est ouais, deux.
2: Non, je pense qu'on peut les joindre avec maintenant.
3: Okay. C'est bon, on peut le joindre les deux. Ça veut dire que ça va prendre un proposeur secondaire pour ces changements.
4: Moi, j'avais une question. Est-ce qu'on n'a pas les nommés, les communautés autochtones qui font partie de la SOCAN?
1: Un règlement administratif, c'est que le règlement administratif, on veut qu'il puisse être appliqué sur plusieurs années. Donc, si les membres sont portés à varier, ça impliquerait nécessairement qu'il faut aller réouvrir les règlements administratifs, revenir en AGA pour remodifier ces règlements-là. Donc, c'est sûr qu'il faut se garder une certaine flexibilité si on nomme toutes les personnes qui sont membres actuellement pour après ça qu'il y ait des modifications. C'est le risque. Donc, de devoir repayer, de réorganiser des modifications de règlement à chaque fois. Je ne sais pas si ça répond à votre question.
4: C'est les radios qui sont membres, ce n'est pas les communautés. Donc, il faut le désigner. Il faut indiquer que c'est les radios, ce n'est pas les communautés. Parce que communauté, on entend, tu sais, le...
1: Oui, ben, je comprends ce que vous voulez dire. En fait, c'est que je me demandais, je pensais que vous vouliez dire la radio pour la communauté. Je pensais que c'était un raccourci que vous faisiez, mais quand on va voir la définition de membre, on peut voir que les conditions d'adhésion pour être membre, on vous renvoie à une station radiophonique. Donc, vous voudriez qu'on nomme les communautés qui finalement... C'est les stations, par contre, qui font partie de la SOCAM, non?
2: Et on est appelé aussi, éventuellement, on veut le voir dans la planification stratégique, à amener des nouvelles communautés qui ne seront pas votantes, mais on travaille sur un projet de publicité présentement avec le C3S PNQL, la Commission de la santé et des services sociaux. Puis, on greffe à la SOCAM des nouvelles radios, Abenaki, Micmac, Mohawk, mais ce n'est pas des radios votantes. Donc, si on appliquait ce processus-là de rajouter les radios membres, parce qu'éventuellement, peut-être qu'ils vont devenir membres non votants, mais il faudrait changer à chaque fois. Là. Donc, ça s'appliquerait ce qu'on dit. Il faudrait toujours changer les règlements généraux. Si éventuellement, on rajoute les Premières Nations. L'acronyme SOCAM, c'est ça, on va en parler cet après-midi de ça aussi. L'acronyme SOCAM va rester tel quel, mais la dénomination complète, probablement qu'elle va changer, parce que même au niveau de la dénomination montagnienne n'existe plus, puis Atikamekw non plus, on est tenté de changer de nom, mais l'acronyme, ça fait 43 ans là, vraiment que c'est connu. Donc, ça ne changerait pas. Mais ça, c'est à voir, là. C'est pour un futur, là.

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0: Merci beaucoup pour la présentation.
1: Merci.
0: Merci pour l'excellent travail fait auprès du conseil d'administration ainsi que des radios participantes.
1: Merci pour votre confiance. Merci. L'avant-midi.
0: On conclut la première partie de la rencontre. La GEO vous invite à dîner. On recommence à 13h pour terminer. On va introduire le point 13, la planification.
1: Oui.
0: Et après ça, d'hiver, après ça, aux élections. Tantôt, on va dîner tout le monde. Oui.

0: 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poursuit cet après-midi, mais il y a un arrêt pour le dîner, et on dit aux gens là, de revenir avec nous, de se reconnecter, de suivre l'Assemblée générale dès cet après-midi, mais entre-temps, on va sûrement être sur une pause musicale, comme on dit.
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